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4: Allô, mais le directeur général de l'Office national des aéroports, ONDA, a mis en avant l'engagement du Maroc en faveur du développement du transport aérien en Afrique, à travers le partage de son expertise et l'établissement de partenariats avec les pays du continent. Intervenant lors d'un panel dans le cadre de la Convention et Exposition africaine du transport aérien AFCAC Expo 2026, organisée dans la capitale togolaise, le directeur général de l'ONDA a indiqué que cet engagement se reflète dans la dynamique de développement des infrastructures aéroportuaires du Royaume. D'après Adel El Fakir, cette dynamique sectorielle, menée sous l'impulsion de Sa Majesté le Roi Mohamed VI, constitue un véritable gage de confiance en l'Afrique et en son potentiel.
5: C'est l'occasion de partager une conviction forte, qui est celle exprimée par Sa Majesté le Roi Mohamed VI, que Dieu l'assiste, à Abidjan 2014, et qui était l'Afrique doit faire confiance aux Africains. Et aujourd'hui, c'est une occasion importante que le Royaume du Maroc partage avec l'ensemble des confrères africains l'état d'avancement de cette vision au Maroc et qui s'exprime sur un développement assez important de secteur aéroportuaire et secteur aérien. Et c'est une occasion spéciale pour nous, l'Office national des aéroports, de partager l'avancement de nos stratégies, de nos exécutions. Et aujourd'hui, c'était intéressant de partager avec l'ensemble des opérateurs ici tout le travail qui a été fait en développement aéroportuaire, qui a été fait en développement de l'espace aérien.
4: À cette occasion, le directeur général de l'ONDA a souligné qu'au cœur de cette stratégie de développement des infrastructures aéroportuaires figure un projet majeur de création à l'aéroport international Mohamed V de Casablanca, d'un nouveau terminal pensé comme un véritable hub régional qui sera entièrement dédié à l'Afrique et aux services exclusifs des citoyens du continent, afin d'optimiser leur connectivité et leur mobilité.
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0: à ce leadership et cette impulsion royale pour développer la croissance des routes de Royal Air Maroc.
1: Le PDG de la RAM a souligné à cette occasion que sous l'impulsion de Sa Majesté le Roi Mohamed VI, la Compagnie Nationale de Transport Aérien s'est énormément investie dans le développement de la connectivité sur le continent africain. Abdelhamid Addo a également évoqué la réalité du transport aérien africain entravé par des obstacles réglementaires et fiscaux et des droits de trafic, tout en faisant savoir que l'AFCAC Expo 2026 a été l'occasion de souligner la nécessité d'harmoniser les réglementations et de réduire les taxes excessives en vue d'impulser la connectivité aérienne entre les pays africains.
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1: أبو الأمة المغفور له الملك
2: المجد. ظلت سيرته تنبعث في شكل ضروس مسلسلة وقيم لا متناهية، هي التي تعطي لانتمائنا الحالي معناها الواضح ولهويتنا الوطنية التحررية مغزاها العميق.
0: خلال استحضار هذا اليوم الوطني تم تكريم عدد من رجال ونساء أسرة المقاومة وأعضاء جيش التحرير بإبراز تضحياتهم وأعمال، إضافة إلى توزيع مساعدات وإعانات مالية لفائدة المنتمين لهذه الأسرة.
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5: Allô, mais le directeur général de l'Office national des aéroports, ONDA, a mis en avant l'engagement du Maroc en faveur du développement du transport aérien en Afrique, à travers le partage de son expertise et l'établissement de partenariats avec les pays du continent. Intervenant lors d'un panel dans le cadre de la Convention et Exposition africaine du transport aérien AFCAC Expo 2026, organisée dans la capitale togolaise, le directeur général de l'ONDA a indiqué que cet engagement se reflète dans la dynamique de développement des infrastructures aéroportuaires du Royaume. D'après Adel El Fakir, cette dynamique sectorielle, menée sous l'impulsion de Sa Majesté le Roi Mohamed VI, constitue un véritable gage de confiance en l'Afrique et en son potentiel.
6: C'est l'occasion de partager une conviction forte, qui est celle exprimée par Sa Majesté le Roi Mohamed VI, que Dieu l'assiste, à Abidjan 2014, et qui était l'Afrique doit faire confiance aux Africains. Et aujourd'hui, c'est une occasion importante que le Royaume du Maroc partage avec l'ensemble des confrères africains l'état d'avancement de cette vision au Maroc et qui s'exprime sur un développement assez important de secteur aéroportuaire et secteur aérien. Et c'est une occasion spéciale pour nous, l'Office national des aéroports, de partager l'avancement de nos stratégies, de nos exécutions. Et aujourd'hui, c'était intéressant de partager avec l'ensemble des opérateurs ici tout le travail qui a été fait en développement aéroportuaire, qui a été fait en développement de l'espace aérien.
5: À cette occasion, le directeur général de l'ONDA a souligné qu'au cœur de cette stratégie de développement des infrastructures aéroportuaires figure un projet majeur de création à l'aéroport international Mohamed V de Casablanca, d'un nouveau terminal pensé comme un véritable hub régional qui sera entièrement dédié à l'Afrique et aux services exclusifs des citoyens du continent, afin d'optimiser leur connectivité et leur mobilité.
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0: أخبار المغرب والعالم. أكدت جمهورية بوروندي الجمعة مجددا دعمها الثابت والراسخ للوحدة الترابية للمغرب ولسيادته على كامل أراضيه بما في ذلك منطقة الصحراء. تم التعبير عن هذا الموقف في بيان مشترك عقب مباحثات وزير الشؤون الخارجية والاندماج الإقليمي والتعاون الإنبائي البوروندي إدوارد بيزيمانا مع نظيره وزير الشؤون الخارجية والتعاون الإفريقي والمغاربة المقيمين بالخارج ناصر بوريطة. كما جدد رئيس الدبلوماسية البوروندية الذي يقوم بزيارة عمل للمملكة التأكيد على دعم مخطط الحكم الذاتي الذي تقدمت به المملكة المغربية باعتباره الحل الوحيد الموثوق والواقعي لتسوية هذا النزاع الإقليمي، معربا في الوقت ذاته عن الدعم الكامل لجهود الأمين العام للأمم المتحدة ومبعوثه الشخصي لتيسير وإجراء مفاوضات تستند إلى مخطط الحكم الذاتي. وفي السياق ذاته أخذت جمهورية بوروندي علما بارتياح كبير باعتماد قرار مجلس الأمن رقم 2797 الذي يكرس مخطط الحكم الذاتي تحت السيادة المغربية كأساس لتسوية عادلة ودائمة ومقبولة لدى الأطراف لهذا النزاع.
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4: La Royal Air Maroc ambitionne de s'ériger en véritable fer de lance d'un ciel africain ouvert et interconnecté. C'est ce qu'a indiqué à Lomé le président directeur général de la compagnie aérienne nationale Abdelhamid Addo. Intervenant lors d'un panel dans le cadre de la Convention et Exposition africaine du transport aérien AFCAC Expo 2026, Abdelhamid Addo a affirmé que la RAM, porteuse d'une vision ambitieuse pour une Afrique affranchie de ses barrières aériennes, fait de l'ouverture de l'espace aérien africain et de l'interconnectivité une priorité essentielle en déployant un maillage important autour du hub stratégique de Casablanca, en vue de fluidifier les échanges interafricains et catalyser l'intégration économique régionale.
5: Depuis plus de 25 ans maintenant, Royal Air Maroc s'est énormément investi dans le développement de la connectivité sur le continent africain. Nous sommes aujourd'hui l'un des principaux acteurs qui connectent l'Afrique à l'Europe et au continent américain. Nous avons ouvert beaucoup de capital, beaucoup de routes, et nous continuons à en ouvrir chaque année de nouvelles routes, plus de fréquences. Nous sommes aujourd'hui sur certaines destinations comme Bamako, comme Conakry, comme Dakar, comme Abidjan, à plusieurs fréquences par jour. Et donc c'est dire un peu la croissance du marché africain dans le network global de Royal Air Maroc, suite effectivement à ce leadership et cette impulsion royale pour développer la croissance des routes de Royal Air Maroc.
4: Le PDG de la RAM a souligné à cette occasion que sous l'impulsion de Sa Majesté le Roi Mohamed VI, la Compagnie Nationale de Transport Aérien s'est énormément investie dans le développement de la connectivité sur le continent africain. Abdelhamid Addo a également évoqué la réalité du transport aérien africain entravé par des obstacles réglementaires et fiscaux et des droits de trafic, tout en faisant savoir que l'AFCAC Expo 2026 a été l'occasion de souligner la nécessité d'harmoniser les réglementations et de réduire les taxes excessives en vue d'impulser la connectivité aérienne entre les pays africains.
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4: Allô, mais le directeur général de l'Office national des aéroports, ONDA, a mis en avant l'engagement du Maroc en faveur du développement du transport aérien en Afrique, à travers le partage de son expertise et l'établissement de partenariats avec les pays du continent. Intervenant lors d'un panel dans le cadre de la Convention et Exposition africaine du transport aérien AFCAC Expo 2026, organisée dans la capitale togolaise, le directeur général de l'ONDA a indiqué que cet engagement se reflète dans la dynamique de développement des infrastructures aéroportuaires du Royaume. D'après Adel El Fakir, cette dynamique sectorielle, menée sous l'impulsion de Sa Majesté le Roi Mohamed VI, constitue un véritable gage de confiance en l'Afrique et en son potentiel.
7: C'est l'occasion de partager une conviction forte, qui est celle exprimée par Sa Majesté le Roi Mohamed VI, que Dieu l'assiste, à Abidjan 2014, et qui était l'Afrique doit faire confiance aux Africains. Et aujourd'hui, c'est une occasion importante que le Royaume du Maroc partage avec l'ensemble des confrères africains l'état d'avancement de cette vision au Maroc et qui s'exprime sur un développement assez important de secteur aéroportuaire et secteur aérien. Et c'est une occasion spéciale pour nous, l'Office national des aéroports, de partager l'avancement de nos stratégies, de nos exécutions. Et aujourd'hui, c'était intéressant de partager avec l'ensemble des opérateurs ici tout le travail qui a été fait en développement aéroportuaire, qui a été fait en développement de l'espace aérien.
4: À cette occasion, le directeur général de l'ONDA a souligné qu'au cœur de cette stratégie de développement des infrastructures aéroportuaires figure un projet majeur de création à l'aéroport international Mohamed V de Casablanca, d'un nouveau terminal pensé comme un véritable hub régional qui sera entièrement dédié à l'Afrique et aux services exclusifs des citoyens du continent, afin d'optimiser leur connectivité et leur mobilité.
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